0: Très Saint-Père, les fidèles de langue française sont heureux de vous exprimer leurs sentiments respectueux et leur filial attachement.
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0: Il bénira également les chapelets et les autres objets de dévotion que vous avez apportés à cette intention. Voici un résumé en français de la catéchèse que vient de prononcer le Saint-Père. Chers frères et sœurs, nous entamons aujourd'hui une réflexion sur la constitution pastorale Gaudium et Spes. Par ces textes, le Concile Vatican II a profondément renouvelé le rapport entre l'Église et la société moderne. Gaudium et Spes est défini comme une constitution pastorale car l'Église y vit sa mission en totale fidélité au mystère du Christ. En s'incarnant, celui-ci a choisi de partager notre condition humaine. La vie dans le Christ nous invite à sortir de toute passivité et indifférence face aux événements qui se produisent et à nous intéresser à l'histoire et à la vie des personnes, surtout face aux changements rapides et profonds que nous vivons aujourd'hui. Gaudium et Spes appelle l'Église à un engagement permanent de conversion. L'engagement chrétien exige de se confronter au réel et de mettre en lumière les contradictions du monde contemporain. En cette époque de profonds bouleversements générateurs de crises, l'Église est appelée à servir l'être humain. Elle écoute les aspirations de son cœur pour lui révéler dans le Christ le centre et le sens ultime de toute l'histoire. Maintenant, le Saint-Père va saluer en italien les fidèles de langue française.
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0: Frères et sœurs, puisse la joie et l'espérance être le visage d'une église qui annonce et vit l'évangile, en allant à la rencontre des femmes et des hommes de notre temps. Que Dieu vous bénisse!